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0: pas tout est coupé, ça a fait passer, ça a dit son enfant. Avec qui elle?
1: Ah, sérieux quoi? Ça fait ça, non, pis quoi?
0: Non, la fatigue, elle. Eh, Azala.
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Salut Camino. Ça, c'est une chanson qui s'appelle Fête foraine. Dans laquelle je raconte juste la vie d'un gars ordinaire, ce qui est la mienne. Avec des moments extraordinaires dedans, j'en suis conscient. Je suis un privilégié parce que je fais ce métier depuis 30 ans maintenant. Mais en même temps, je vis dans le sud, bien loin du tumulte de Camino TV. Et c'est vrai que...

0: J'avais ce besoin, cette nécessité de raconter ma vie sans m'inventer un monde, quoi.
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Non, c'est pas la grande roue. Moi, ma vie, je l'aime quand même. Même s'il n'y a rien de fou, tu sais. Oh, même s'il n'y a rien de fou. Mais peut-être qu'un jour ce sera la fête foraine. Un jour ce sera la grande roue. Peut-être l'année prochaine. Il paraît qu'elle tourne la roue. 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

0: pour raconter un peu mon histoire, même avec ta musique, j'avais 7 ans quand je commençais à écouter un peu ta musique. Donc ça fait 20 piges. Et la vérité, c'est que j'ai jamais vraiment écouté cette musique tout seul. Il y a quelqu'un ici qui a pris un jour de congé pour venir partager ce concert avec nous. C'est ma sœur. Qui est là-bas.
1: Vraiment. Enchantée, la sœur.
0: En fait, la relation frère-sœur, avec le temps, il y a de la distance, on vit plus ensemble, etc. Et donc, construire des moments à deux, des moments, des souvenirs à deux, c'était en vrai plus dur avec le temps. Et récemment, c'est elle qui est venue, qui m'a dit, écoute, là, il y a un concert Christophe Maé, tu veux pas qu'on aille, etc. Ok, vas-y, on va. Et on a repartagé des moments frère et sœur. Et ça a une valeur, ça a du coup doublé, en fait, la valeur que j'avais pour ta musique, avec ces moments qui sont passés. Et là, c'est moi qui est plus organisé qu'elle, a priori, ce concert-là.
1: Ah, mais c'est, si je suis là, vous le savez tous, hein. C'est Sakou, hein, qui m'a ramené ici. C'est... Et merci. Merci parce que tu nous offres un moment assez unique, tu vois. Et moi, j'adore ça, quoi. Débarquer dans vos locaux, voir déjà l'ambiance. Il y a une ambiance, je sais pas, il y a un truc, c'est trop cool. On a envie de bosser avec vous, en fait. Tu vois? Non, mais sincèrement. Hein.
0: Si vraiment t'as besoin d'un vibe.
1: On sent que c'est cadré, structuré, mais il y a une trop bonne vibe. On se sent trop bien, on se sent à la maison, quoi. Et ce que tu dis, ça me touche énormément. Et en même temps, je crois que la musique, ça sert à ça. La musique, ça rassemble les gens, tu vois. Et c'est vrai que si vous avez des souvenirs communs comme ça,
0: ouais.
1: Je sens ta sœur assez émue.
2: Mais
1: on n'est pas là pour pleurer, commencez pas. Moi, j'ai deux gars à la maison, tu vois. J'en ai un de 18, là, et un de 12. Tu sais, quand t'es père de famille, moi, j'ai beaucoup culpabilisé pendant quelques années parce que j'étais jamais à la maison. Parce que même si je fais moins d'émissions de télé... Je fais 150 concerts par an à peu près. Et un jour, je tombe sur un gars, il écrit... C'est un pédopsychiatre de Marseille. Il s'appelle Marcel Ruffo. Et il dit, vous savez quoi, le job d'un père...

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